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0: Que la paix et la grâce de Dieu soient avec vous tous. 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Je vous invite à ouvrir la Bible avec nous dans 2 Chroniques, chapitre 29. 2 Chroniques, chapitre 29. Dans 2 Chroniques, chapitre 29, mais ça nous dit, Ézéchias devint roi à l'âge de 25 ans. Il régna 29 ans à Jérusalem. Sa mère s'appelait Abija, fille de Zacharie. Il fit ce qui est droit aux yeux de l'Éternel entièrement comme avait fait David de son père. La première année de son règne, au premier mois, il ouvrit les portes de la maison de l'Éternel. Il les répara. Il fit venir les sacrificateurs, les lévites, qui assemblaient dans la place orientale. Il leur dit, écoutez-moi, lévites. Maintenant, sanctifiez-vous. Sanctifiez la maison de l'Éternel, le Dieu de vos pères. Et mettez ce qui est impur hors du sanctuaire. Car nos pères ont péché, ils ont fait ce qui est mal aux yeux de l'Éternel notre Dieu, ils l'ont abandonné, ils ont détourné le regard du tabernacle de l'Éternel, ils ont tourné le dos. Ils ont même fermé les portes du portique et éteint les lampes. Ils n'ont offert au Dieu d'Israël ni parfum, ni holocauste dans le sanctuaire. Aussi, la colère de l'Éternel a-t-elle été sur Juda et sur Jérusalem? Il les a livrés au trouble, à la désolation, à la moquerie comme vous le voyez de vos yeux. Et voici à cause de cela, nos pères ont tombé par épée. Et nos filles, nos femmes, nos filles sont en captivité. J'ai donc l'intention de faire alliance avec l'Éternel, le Dieu d'Israël, pour que son ardente colère se détourne de nous. Maintenant, mes fils, cessez d'être négligents, car vous avez été choisis par l'Éternel et pour vous tenir et servir devant lui, pour être ses serviteurs et pour lui offrir des parfums. Seigneur Dieu, que puissions nous prier déjà, non seulement qu'à ouvrir la bouche et pour nous servir comme instrument dans le nom de Jésus. La paix, bon Dieu, envers. 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Chaque leader met un rad livelé sur l'évangile. 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
0: Premier élément,
1: c'est l'incompétence.
0: Deuxième élément, c'est l'indifférence.
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0: 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Ignorance, il ne va connaître. 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
0: 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Méchant bamboché, il n'est pas dans rien. Méchant ravagé, il n'est pas dans rien. Il a marché sous le doigt, nous, il n'y a pas de rien. De l'eau coulé dans le genou, il n'y a pas de rien. 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

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Par exemple, on a travaillé dans l'église. 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Mais ce n'est pas la consolation, non. Là, son atelier de travail. Je dis à nous comprendre avec Haïtien. Je remets tout paré. Ah, il ne sait pas le travail, non, papa. Il va le redire pour le faire. Parce que nous vient dans l'église là. Lui vient dans l'église là. Il est en convoité. Il va bien connaître comment elle a commencé. Mais il est en convoité parce que l'église a chuté, l'église a planifié. Si nous avons ramassé un problème, chaque monde a un dollar, nous avons ramassé l'eau, l'argent. C'est ça l'homme voulait. Mais il ne peut pas commencer dans rien. 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C'est pas le, on va recommencer par le commencement. 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

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Mais l'évangile là, il y a une trajectoire, l'évangile là, il y a un idéaliste. Il faut faire l'évangile là selon le modèle, entendez? Nous lire tout à l'heure, Ézéchias. Pourquoi Ézéchias a fait toute basse ça, yo? Parce qu'il y a quoi, il y a un catalogue devant, il y a un modèle devant, il n'y a pas rentrer parce qu'elle sait quoi. Et si vous voulez faire une analyse théologique, vous pouvez faire un recul dans 2 Chroniques 26. Vous mettez 2 passages en parallèle pour une violation, l'on est totalitaire. L'elle quand vous faites tout à fait lui-même pour qui ça, comment elle a fini. Dans 2 Chroniques 26, qui ça nous joigne? Nous joigne Ozias. Il y a Ézéchias et Ozias. 2 visages différents dans la Bible. Ézéchias, symbole de la fidélité, du respect, du droit. Ozias, symbole de violation flagrant. Dans 2 Chroniques chapitre 26, il dit, Ézéchias, Ozias, acclamé comme moi à l'âge de 17 ans. Le texte nous dit, il marchait dans la fidélité pendant 52 ans. Mais au verset 16, il dit, quand il fut puissant, son cœur s'éleva pour le perdre. Ça veut dire, évolution, son poison. En plus, le nègre dit ça devant, il dit, je ne sais pas, il dit, évolution, son poison. Évolution, tellement poison. Bon Dieu campait devant l'évolution pour le dire, Dieu est le même hier, aujourd'hui et éternellement. Et là, nous dit évolution poison, il y a deux paires souliers, même langage, il change. 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Mais là, il commence à tenir, il y a un comportement, ou à saisir, il y a une guitare. Il me dit qu'à tête qu'on a bien prêché. Il vient prêcher dans les messages là, mais il ne pas adorer avec l'assemblée là. Il ne pas lever les mains pour adorer parce que quelquefois, il y a les messages là, c'est dans l'assemblée à message là. Ce n'est pas un message au pot de balle là, mais un message là, il y a un dans le comportement, dans l'adoration, dans l'ouange là. Non, cri, non, témoignage, on s'est fait, non, solo, on s'est fait. Et pour jouer le message là à l'intérieur même de l'assemblée. Mais le prédicateur évolue à lui-même. Il y a le mécanisme de la prédication, il va prêcher tout côté tout. Il y a des gens qui sont fiers pour venir prêcher ici là, parce qu'ici à son sommet. Mais pas mal aucun en dehors, aucun côté vieux frère, côté vieux invité là. 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
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On nous a mis, mon Dieu, comme on liquide. Il mettait nos gobelets. Amen. Il mettait nos assiettes. Il mettait nos bols. Il mettait nos cuits. Et c'est liquide. 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C'est dans la formule d'appel là, il fait nous. Dans l'évangile selon Saint Matthieu, chapitre 16, verset 24. Ici, quelqu'un veut me suivre, qu'il renonce. Je veux dire, nous faire logique, nous faire analyse, nous faire raisonnement, nous des belles paroles. Mais là, songez, mon Dieu, il dit non. Pas aucun dialogue dans mon nirelé. Il y a un dialogue dans le monde qui a trafiqué l'évangile là. Mais le monde qui a appel, il est obligé d'accepter et consentir à marcher les yeux fermés avec Dieu. 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Je vais aller à Paris, je vais aller au Texas, je vais aller à Washington, D.C., je vais aller à Montréal. 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Je suis allé à Miami. Et puis, je ne sais pas si je me semble que je fais mallette. 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Ouais. Ça fait me demander, en vertu de ce passage, respectez les règles du jeu, respectez les principes, respectez le droit. Pendant que je suis allé l'église dimanche matin, je suis allé à un bout de pantalon, je suis allé à un petit vent, pour me faire l'air pour croiser là, mon servant paraît être le danger devant moi. 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Moi, je gagne 40 sacs de poids. 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Mon cher conservant, il m'a fait un cadeau 40 sacs de poids. 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
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Nous m'avons étudié. Nous m'avons étudié. Nous avons un livre, nous avons un cahier. 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Je dis alors pour conception de l'église là, d'une façon générale, comment lier? Il fait presque sans appel. Il y a des qui font l'église automatique. Et l'église n'est pas automatique. L'église sont processus. Le nom vient dans l'église là, son joie pour lui. Et si le pasteur, il t'a même voyé l'église là, parce qu'elle tout paraît. Mais l'église n'a pas fait à partir de tout paraît. Il faut qu'on soit pour arriver là. 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C'est crasé, brisé, c'est folie. Il y a des gens qui te font l'église, qui te font boulanger. Il y a un pain pour vendre. Et tout le monde a bien acheté pain en même. L'obligé d'entrer dans la compétition de l'église. 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Et nous avons fait nous comprendre ça, Amidia, nous n'avons pas fait l'évangile là. Nous avons vu l'église, nous comme des religieux, nous avons comme des visiteurs. Mais suivant les exigences de l'évangile, nous ne sommes pas capables. Nous regrettons infiniment, nous ne sommes pas capables. Nous avons fait des activités religieuses. Nous avons fait des activités traditionnelles. Les conditions de l'évangile. Vous pouvez me citer un deuxième passage là, c'est Ozias. Si vous voulez garder, à partir du verset 5, le texte nous dit, quand il fut puissant, son cœur s'éleva. Pour le père. Alors qu'il marchait près de 52 ans dans la fidélité. 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Qu'on a arrivé à un pouvoir, il vient sortir pour le déstabiliser, il vient sortir pour le crâne. 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Regardez, l'or lire en Genèse, chapitre 13, verset 8-9.
Abraham a reçu l'appel de Dieu et tellement conscient d'appel lui. Vint un litige entre les bergers d'Abraham et les bergers de son neveu. Abraham tellement chita et puis dit neveu, je te prie qu'il n'y ait de dispute entre nous car nous sommes frères. Le pays n'est-il pas devant nous? Si tu vas à gauche, moi j'irai à droite. 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Un idéal. Par exemple, dès qu'il fait karaté, dès qu'il fait boxe, il y a tellement une instruction. Vous avez une loi pour dire que vous avez levé les mains sur le monde. Parce qu'il y a un code de loi. Et il y a tout côté pour teke le monde. Parce qu'ils sont pièces. Ou bien pour mettre poussé, il ne va pas garder même. Parce qu'il y a des solides, des chita. Est-ce que vous comprenez pas? Alors nous-mêmes, nous voulons expliquer, mes chers amis. 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Immédiatement qu'elle vient monter pour faire le perdu, premier geste violent il fait, lui il monte sur l'autel des parfums avec un sensoir à la main pour le propre, lui roi le sacrificateur qui est contraire à Ézéchias. Ézéchias c'est où allié, il répare le temple, il répare la porte, et puis il répare la place orientale, et puis il fait appel aux lévites des hommes consacrés. Il dit, monsieur, puisque nous-mêmes nous consacrer, viens sanctifier le temple-là. Moi-même, dans la limite peinture, dans la limite clou, dans la limite la colle ciment, dans la limite céramique, dans la limite persienne. Mais moi-même, pas aucun mouvement sacerdotal m'a entré dans le temple-là. Et puis, les sacrificateurs entrent, et puis, ils ont purifié le temple-là sous le règne d'Ézéchias. Mais qui contraire sous le règne d'Ozias. Parce qu'il montait sous l'autel des parfums, avec un encensoir à la main. Pour l'offrir parfum en tant que sacrificateur, alors que c'est roi. Et entre le sacrificateur et le roi, pas aucun entente. Pas une fusion, mais qu'on traversé. Quand comme tu as dit ça, il y a une transition, mais pas une fusion. 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Roi son homme politique, sacrificateur son homme sacerdotal. 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Eh bien, mes chers amis, et si vous voulez suivre ça, au travers toute la Bible, vous n'avez pas aucun dialogue, à aucun politicien. Et tout politicien dit, bon Dieu, c'est pas la vie, on menti. Parce qu'à travers la Bible, tout est intermédiaire. Et m'a pas trois exemples vivants. Premier exemple vivant, m'a pas où? 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Il y a Samuel, il y a Nathan, il y a Gad, et trois voyants avec trois comportements différents. L'homme prend Samuel, en face David, c'est comme mon papa. L'envoyer les David dans le parc Bethli, il demande David à genoux, regardez, il paternise David, il couvre David de couverture paternelle de prophète Samuel. Tandis que le prophète Nathan, son pédagogue, son professeur, qui vient pour instruire, les David prend Madame Iri, et Nathan, fait tout un démarre pour expliquer David péché. Et c'est bon Dieu contraint pour dire, dit David péché le faire. Et tandis que le prophète Gad, son homme malais, on est menaçant, il paraît contre David, dans 2 Samuel chapitre 24, verset 24, il dit David, l'Éternel dit, livrez mon côté, et il va le frapper de trois fléaux, de trois malédictions, choisis. David tremblait quel cassé, il y a un chef côté là, c'est bon papa au côté là, c'est bon professeur au côté là, il y a un l'État. Dans 2 Samuel chapitre 24, à partir du verset 10-11, le texte nous dit, David s'empâtre son cœur, il saute et il perd, parce qu'il est devant chef. Garde Marie Saint-Il, garde Marie Figuil, pour le battre David message ça. Il dit David, vous choisissez, et il a pris trois fléaux, trois malédictions sur vous, choisissez. Courir devant l'ennemi, fuir devant l'ennemi, la peste dans le pays, ou bien la mortalité qui a frappé, choisissez. Je dis à nous, on compte pour nous faire l'évangile à partir de nous-mêmes. C'est ça qui arrive en 313, oui, c'est même image 313 là, oui. Les Constantins montent au pouvoir, ils changent l'évangile automatiquement. Et l'évangile vient en l'évangile impérial. Et c'est ça qui veut dire, en plus, le gros nègre étudié, vient déranger l'évangile là, dans ce sens pas. Et c'est l'évangile là qui a plus désordre
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Seule l'église. Tout le monde indépendant, tout le monde grand monde, tout le monde fait ça, vous voulez. On dit que les gens sautent dans l'église là, et puis ils font devoir dans le pays, et puis ils choisissent pour le rester. 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Et on dit ça, on dit parmi toutes les institutions de la terre, c'est l'église seulement qui a vili. Et tout le monde fait ça, vous voulez. On est qu'à diriger un groupe comme ça, et puis qu'on est qu'à faire l'église. Il y a une dame qui a dirigé un petit groupe, et puis la présence de l'école. 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Et vous ne pouvez pas reconnaître le groupe, vous devez reconnaître l'église. 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

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Gloire au Saint-Esprit. 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

génération en génération, avant même que les montagnes fussent nées, que tu eusses créé la terre et le monde. 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
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À combien plus forte raison le sang de Christ qui par un esprit éternel nous purifie de toute œuvre morte de la chair afin que nous servions le Seigneur puissant. 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

fait quelques minutes de réflexion. Pensez à tout ce que fait le Seigneur. Pensez à tout ce que fait. Malgré ça, il t'aime encore. Il t'aime encore.

qui a cru à ce qui nous était annoncé, qui a reconnu le bras de l'Éternel. Il s'est élevé devant lui comme une faible plante, comme un rejeton qui sort d'une terre desséchée. Il n'avait ni beauté, ni éclat pour attirer nos regards. Son aspect n'avait rien pour nous plaire. Méprisé et abandonné des hommes, homme de douleur et habitué à la souffrance, semblable à celui dont on détourne le visage. Nous l'avons dédaigné, nous n'avons fait lui aucun cas. Cependant, ce sont nos souffrances qu'il a portées, c'est de nos douleurs qu'il s'est chargé, et nous l'avons considéré comme puni, frappé de Dieu et humilié. Mais il était blessé pour nos péchés, brisé pour nos iniquités. Le châtiment qui nous donne la paix est tombé sur lui. Et c'est par ses meurtrissures que nous sommes guéris. Nous étions tous errants comme des brebis. Chacun suivait sa propre voie. Et l'Éternel a fait retomber sur lui l'iniquité de nous tous. Il a été maltraité et opprimé. Il n'a point ouvert la bouche, semblable à un agneau qu'on mène à la boucherie. À une brebis muette devant ceux qui l'attendent, il n'a pas ouvert la bouche. Il a été enlevé par l'angoisse et le châtiment. Et parmi ceux de sa génération, qui a cru qu'il était retranché de la terre des vivants et frappé pour les péchés de mon peuple? On a mis son sépulcre parmi les méchants, son tombeau avec le riche, quoiqu'il n'eût point commis de violence et qu'il n'y eût point de fraude dans sa bouche. Il a plu à l'Éternel de le briser par la souffrance, après avoir livré sa vie en sacrifice pour le péché. Il verra une postérité et prolongera ses jours, et l'œuvre de l'Éternel prospérera entre ses mains à cause du travail de son âme. Il rassasira ses regards. Par sa connaissance, mon serviteur juste justifiera beaucoup d'hommes. Il se chargera de leurs iniquités. C'est pourquoi je donnerai sa part avec les grands. Il partagera le butin avec les puissants, parce qu'il s'est livré lui-même à la mort et qu'il a été mis au nombre des malfaiteurs, parce qu'il a porté les péchés de beaucoup d'hommes et qu'il a intercédé pour les coupables. Amen. Dieu de puissant, Dieu de miséricorde, Dieu de grâce. 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

0: quelques minutes de réflexion. Pensez à tout ce qu'a fait le Seigneur. Pensez à tout ce qu'a fait. Malgré ça, il t'aime encore. Il t'aime encore.
1: Vous dites, loué Jésus sous la croix.

qui a cru à ce qui nous était annoncé, qui a reconnu le bras de l'Éternel. Il s'est élevé devant lui comme une faible plante, comme un rejeton qui sort d'une terre desséchée. Il n'avait ni beauté, ni éclat pour attirer nos regards. Son aspect n'avait rien pour nous plaire. Méprisé et abandonné des hommes, homme de douleur et habitué à la souffrance, semblable à celui dont on détourne le visage. Nous l'avons dédaigné, nous n'avons fait lui aucun cas. Cependant, ce sont nos souffrances qu'il a portées, c'est de nos douleurs qu'il s'est chargé, et nous l'avons considéré comme puni, frappé de Dieu et humilié. Mais il était blessé pour nos péchés, brisé pour nos iniquités. Le châtiment qui nous donne la paix est tombé sur lui. Et c'est par ses meurtrissures que nous sommes guéris. Nous étions tous errants comme des brebis. Chacun suivait sa propre voie. Et l'Éternel a fait retomber sur lui l'iniquité de nous tous. Il a été maltraité et opprimé. Il n'a point ouvert la bouche, semblable à un agneau qu'on mène à la boucherie. À une brebis muette devant ceux qui l'attendent, il n'a pas ouvert la bouche. Il a été enlevé par l'angoisse et le châtiment. Et parmi ceux de sa génération, qui a cru qu'il était retranché de la terre des vivants et frappé pour les péchés de mon peuple? On a mis son sépulcre parmi les méchants, son tombeau avec le riche, quoiqu'il n'eût point commis de violence et qu'il n'y eût point de fraude dans sa bouche. Il a plu à l'Éternel de le briser par la souffrance, après avoir livré sa vie en sacrifice pour le péché. Il verra une postérité et prolongera ses jours, et l'œuvre de l'Éternel prospérera entre ses mains à cause du travail de son âme. Il rassasira ses regards. Par sa connaissance, mon serviteur juste justifiera beaucoup d'hommes. Il se chargera de leurs iniquités. C'est pourquoi je donnerai sa part avec les grands. Il partagera le butin avec les puissants, parce qu'il s'est livré lui-même à la mort et qu'il a été mis au nombre des malfaiteurs, parce qu'il a porté les péchés de beaucoup d'hommes et qu'il a intercédé pour les coupables. Amen. Dieu de puissant, Dieu de miséricorde, Dieu de grâce. 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

0: Les femmes ont dit merci de ce qu'on a l'évangile.
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J'ai une nouvelle chanson à chanter pour vous ce soir. Elle a pour titre Haïti 2004. Est-ce qu'on voulait chanter avec moi? Chantons ensemble. Chantons ensemble. Haïti 2004.

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Est-ce que c'est vrai? Est-ce que c'est vrai?

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Merci. Je suis très fier d'être en votre compagnie ce soir. Et la nouvelle chanson que vous allez écouter a pour titre M'assurer la crise. Chantez avec moi, s'il vous plaît. Merci.

Amen. 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

Merci. Je suis très fier d'être en votre compagnie ce soir. Et la nouvelle chanson que vous allez écouter a pour titre M'assurer dans Christ. Chantez avec moi, s'il vous plaît. Merci.

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1: 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On peut lire avec moi dans le livre. Paul qui écrit avec l'église Colosse. Là. En chapitre 3, Colossiens 3, à verset 18 jusqu'au verset, chapitre 4, verset 1er. Femme, soyez soumises à vos maris, comme il convient dans le Seigneur. Marie, aimez vos femmes, et ne vous agissez, aigrissez pas contre elles. Enfants, obéissez en toutes choses à vos parents, car cela est agréable dans le Seigneur. Père, n'irritez pas vos enfants, de peur qu'ils ne se découragent. Serviteurs, obéissez en toutes choses à vos maîtres selon la chair, non pas seulement sous leurs yeux, comme pour plaire aux hommes, mais avec simplicité de cœur, dans la crainte du Seigneur. Tout ce que vous faites, faites-le de bon cœur, comme pour le Seigneur et non pour des hommes, sachant que vous recevrez du Seigneur l'héritage pour récompense servir Christ et le Seigneur. Car celui qui agit injustement recevra selon son injustice. Et il n'y a point d'acception des personnes. Maître, accordez à vos serviteurs ce qui est juste et agréable, sachant que vous aussi, vous avez un maître dans les cieux. C'est l'apôtre Paul qui écrit l'être ça à l'église Colosse. C'est-à-dire aux chrétiens de Colosse. Si je nous maintiens, c'est relation dans le foyer. Relation qui est dans le foyer. Comme nous dit, et puis ça écrit par Paul à l'église Corinthe. Il était environ l'an 60 avant notre ère, c'est-à-dire avant Jésus-Christ. Après notre ère, c'est-à-dire après le Seigneur. Apôtre Paul te voit l'être ça à Colosse, dans une petite ville qui n'a pas de grande importance. dans la vallée côté il était situé là. Parce qu'il était situé environ 60 km à l'est d'Éphèse. Il était associé à deux autres villes qui étaient Laodicée et Hierapolis. On lit dans verset chapitre 4, verset 13. Il semblait que l'apôtre Paul pour visiter l'église ça, parce que ce n'est pas l'apôtre Paul qui a construit l'église. L'église a été construite avec une série de serviteurs de Dieu, mais qui a Epaphras qui était comme en tête. Et c'est Epaphras tout pour enseigner au peuple la parole de Dieu. Pour enseigner comment pour servir bon Dieu. Et après l'apôtre Paul dit dans le chapitre 1, verset 7 à 8 là, d'après les instructions que vous avez reçues d'Epaphras, notre bien-aimé compagnon de service, qui est pour vous un fidèle ministre de Christ et qui vous a appris de quelle charité l'Esprit vous anime. C'est-à-dire, Epaphras, en tant que compagnon de Paul, dans la communauté sahale, t'a enseigné la parole de Dieu, comment l'église a été construite, comment pour marcher avec le Seigneur. Et l'apôtre Paul, il pourra parler avec l'église là. Qui but l'apôtre Paul gagne pour être capable d'écrire lui ça. Paul, il semblait gagner trois objectifs. Nous avons pensé lui pour être écrit à l'église Colosse. Premier objectif là, il t'a montré la déité, et la supériorité de Christ face à l'hérésie des Colosses qui te gagnent en dans Colosse. Avait dit que des faux enseignements, des faux docteurs, des faux missionnaires, des faux juifs qui descendent à Colosse pour t'abattre l'évangile païen. Mais l'apôtre Paul va le dire, songez ça, nous te apprendre ça, à pour force te enseigner nous. Il va le dire, d'après connaissance que nous recevons, non mais à pour force, faut nous rendre, bon Dieu, grâce de ce que il rend nous capables d'avoir part à l'héritage des saints dans la lumière, qui nous a délivrés de la puissance des ténèbres et nous a transportés dans le royaume du Fils de son amour. Ça, c'est un privilège que moi-même avons, nous gagnons pour nous être dans l'évangile. C'est grand pile monde, grand pile gros savant, grand pile gros philosophe, grand pile monde qui a pile l'argent, qui beau garçon, belle fille, qui pourra le bouler dans l'enfer. Mais moi-même, avant, nous jouons grâce à. Il faut nous rendre bon Dieu grâce de ce qu'il fait ça pour nous. Et l'apôtre Paul pourra l'avertir autour, puis on ne prend pas dans faux enseignements, dans fausses doctrines. Il va dire dans chapitre 2, verset 4, à continuer. Dieu dit cela, afin que personne ne vous trompe par des discours séduisants. Car si je suis absent du corps, je suis avec vous en esprit, voyant avec joie le bon ordre qui règne parmi vous et la fermeté de votre foi en Jésus-Christ. Ça, c'est un conseil. Non seulement un conseil, c'est un avertissement tout. Parce que parmi nous, qu'on gagne des faux enseignements, des faux docteurs, même des faux pasteurs, qui qu'on a synapsu dans les réseaux sociaux, grand pile titre qu'on a tendu, grand pile monde qu'on était à parler, sous pas bien enraciné en Christ, ou à dévier. Et discours fort, en pile gros discours. Il dit, ainsi donc, comme vous avez reçu le Seigneur Jésus-Christ, marchez en lui. Nous n'avons pas l'autre détour. Nous n'avons pas l'autre parole pour nous attendre que la parole de Christ. Vous n'avez enraciné nous là-dedans. Marchez là. Étant enraciné et fondé en lui et affermi par la foi d'après les instructions que vous ont été données et abondées en action de grâce. Nous joignons l'évangile. Nous ne pouvons pas vanter tête nous. On est capable de témoigner le passé, l'église est pas même maman, non? Les gens qui conduisent dans le jeûne, qui ont passé. On dit, leur vie est bénisée, ils rejoignent l'évangile. Nous pas vanter tête, non? Nous pas gros philosophes. Nous pas gros ceci, gros théologiens. Mais cependant, sa Bible a dit, nous mettons en bras. En pratique, c'est lui nous enseigner. Et c'est avec lui tout notre marché. Comme serviteur a dit, ainsi donc, comme vous avez reçu le Seigneur Jésus-Christ, marchez en lui. Nous devons marcher en Christ. Et Christ peut enseigner nous ça. Il doit nous demeurer dans lui-même. Nous continuons dans verset 8 là. Il dit, prenez garde. Que personne ne fasse de vous sa proie par la philosophie et par une vaine tromperie, s'appuyant sur la tradition des hommes, sur le rudiment du monde et non sur Christ. Moun kap, qui tende moun passe la Bible. Moun ki kwenan moun passe la parole de Dieu. Apôtre Paul mettez l'église en garde. L'avertit ça. Puis on prend garde. Il prenez garde que personne pas faire nous comme un poids de la philosophie et par une vaine tromperie s'appuyant sur la tradition des hommes, sur les rudiments du monde et non sur Christ. Vous avez tout pleinement en lui, qui est le chef de toute domination et de toute autorité. Et ça, apôtre Paul dit. Il dit, yo, c'est pour yo camper sous Christ. Parce que c'est lui-même que bon Dieu transforme en lui pour une portée pour nous. Cette grâce. Il dit, si vous êtes mort avec Christ au rudiment du monde, pourquoi, comme si vous viviez dans le monde, vous impose-t-on ces préceptes? Ne prends pas, ne goûtez pas, ne touchez pas. Les préceptes qui tous deviennent pernicieux par l'abus et qui ne sont fondés que sur les ordonnances et les doctrines des hommes. Quand pile nèg k'ap fè gros théologie, k'ap fè gros enseignement, gros paroles, mais c'est sous rudiment des hommes. C'est d'après ça l'homme pense. L'homme n'a qu'un pélidou, l'église va devoir payer dîme. Bon, l'homme dit, l'église va devoir payer dîme. Et la Bible a dit, c'est pour porter dans la maison du trésor toutes les dîmes et les offres. Qui est-ce qui dit? Ça, c'est la parole de Dieu. Et aucun pour dire non. Bon, si ou elle prend parole ça, c'est pas parole vérité, autant dit. C'est la parole des autres. Et l'apôtre Paul continue à exhorter l'église là. Non seulement l'avertir que vous ne prenez pas une fausse doctrine, mais l'exhorter autour pour marcher dans la sainteté et à la charité, à la piété. Chapitre 3, verset 5. Il dit, faites donc mourir les membres qui sont sur la terre, l'impudicité, l'impureté, les passions, les mauvais désirs et la cupidité qui est une idolâtrie. Et il dit, c'est à cause de ces choses que la colère de Dieu vient sur les fils de la rébellion, parmi lesquels vous marchez autrui lorsque vous viviez dans ces choses. L'autre vivre dans le monde où on qui condition vie ou teye. Moi-même, je ne sais condition de vie pas me. Mais si bon Dieu fait mon grâce, il dit que je suis une nouvelle créature, eh bien, je suis une série de choses pour me quitter. Faut m'abandonner. Apôtre Paul dit l'église là ça. Faut nous marcher dans la sainteté pour nous vivre dans l'amour et pour nous vivre dans la piété. La sainteté. La sanctification. Il faut nous faire un effort. Comme l'apôtre Paul dit dans 1 Corinthiens 9, verset 27, fais un effort ça. Traitez comme nous Dieu. Traitez comme nous Dieu. Il dit, mais traitez comme Dieu. 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Il faut qu'il y ait l'ordre dans le foyer. 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Il faut une relation dans le foyer. Il faut cordial. 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Servez Christ le Seigneur, car celui qui agit injustement recevra selon son injustice. Il n'y a point d'acception de personne. 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Elle vient jouer un dégât, et c'est à faire. Costume baigné avec vomi, tafia, tout bagage gaillé dans la cala. Un jeune garçon qui a une boîte à faire avec lui, fait des ordres. Il n'y a pas ton paraître sous lui, il n'y a pas comme ça pour le faire, si pour le monter, si pour le descendre. Hein? Bois le point dans le moulin. Il n'y a pas de taffé encore. Taffé à courir. Et tous les amis qui t'ont avec lui, ils ont couru. Donc, il y a un problème avec le patron. Ça veut dire qu'il ne va pas respecter les principes. Il ne va pas respecter. Mais à votre Paul, demandez moi-même avec vous, pour nous obéir, observer la parole de Dieu. Il y a un principe, il y a une discipline dans la vie. Dans le foyer, nous. élève, respecté professeur, l'abdon pour vous. Maître, accordez à vos serviteurs ce qui est juste et équitable, sachant que vous aussi, vous avez un maître dans le ciel. Même Jean, ouvrez-vous serviteur obéir là, mais il faut brandir le doigt. Pas faire l'injustice. L'apta va avoir l'aide mal levée pour payer, payer. Ça revient pour lui, bah, l'aider. Pas quitter. Il y a un problème. Même je prends soin de former un petit tout. Je prends soin de madame, je prends soin de mari. Je prends soin de la cap cerveau là. Il y a des gens qui gardent des servantes la qualité comme la cadeau. Non, paille, qui pas rien. Non. Même Jean, ou respectez mes trois. La respecte ou même tout. Bon Dieu, accorde aux grâces, lui-même tout. Balonti, possibilité. Aidez-le. Maître, accordez à vos serviteurs ce qui est juste et équitable, sachant que vous aussi, vous avez un maître dans les cieux. Apôtre Paul, seulement l'elfine exhorté, lui conseiller, lui dit, oh, je fin fait ça pour nous, mais nous sommes pas un affaire pour moi. Priez pour moi. Priez pour moi. Parce que dans sa mie là, parce que l'apôtre Paul était dans la prison, il est dans la chaîne. Dit dans verset chapitre 4, verset 18 là, je vous salue, moi Paul, de ma propre main. Souvenez-vous de mes liens, que la grâce soit avec vous. Songez problème moyen, changez difficulté maintenant, changez dans la situation que m'y a. C'est à cause de l'évangile là, il va voler, de voler, mettez-moi là. Songez-le maintenant. Priez pour moi. De persévérer dans la prière. Veillez. Et avec action de grâce. Priez de même temps pour nous, afin que Dieu nous ouvre une porte pour la parole, en sorte que je puisse annoncer le mystère de Christ pour lequel je suis dans les chaînes. C'est pour le ministère de Christ. Ça m'a passé dans Samia qui fait me la dent. 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Que bon Dieu bénisse.

0: Christ t'es sauvé, il t'es guéri, malgré que t'es bien égaré. Je vais poser une question. Je vais nous répondre. Est-ce que je vais poser une question? Ça me va dire non. Je vais dire non, deux parties. Je connais quelqu'un qui ne va pas répondre. Si je mourir, ça va faire. Deuxièmement, combien de monde là t'a content de mourir? Il y a des gens qui ont été élevés, ils disent, pasteur, je suis dit, il y a des gens qui sont contents et bénis, écrasés. C'est vrai. Il y a des gens qui ont été même dans le téléphone. Mais au fond, ce n'est pas avec le temps qu'il y a un problème, non? Avec moi. C'est plutôt de dire, je ne mourrai pas. Et je raconterai la grandeur. Bon bagaille, bon Dieu, besoin de faire un vol, beaucoup de faire la vol, ou beaucoup de mourir, non? Pap, maquel. 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

attendez. Je vais chanter avec elle, mais non. Je ne sais pas qui est. C'est Joséphine qui est campé. Pour le capable. Je vais racheter mon micro dans la bouche pour que ça m'abdoue.

0: faut pas oublier qu'il y a un monde qui a calmé ni vent ni tempête. 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

Pasteur, nous t'es rappelé dans le micro là. Qui t'a essayé, qui t'a fait effort. Merci, Seigneur Dieu, pour chaque monde qui t'a participé dans ce service là. Seigneur, merci en pile. Merci. Nous paguons pour le moment ça. Seigneur, nous glorifions pour ça. Merci. Merci pour chaque bien-aimé qui fait déplacement, Seigneur. Merci pour nos musiciens. Merci, Seigneur Dieu, pour choristes, Seigneur. Merci pour chaque monde qui t'a contribué pour manger sa défaite, Seigneur, matin. C'est pour nous bénir, c'est pour nous louer, c'est pour nous exalter. Seigneur, nous remettons toute semaine, non? Semaine ça, Seigneur Dieu, c'est pour nous faire l'école.

Anna Leno, Emma Fox. Il dit, c'est lui qui m'a sauvé des cris. Levez-moi, dit ça, la droite de l'Éternel. La droite de l'Éternel. Je ne mourrai pas. On dit encore, je ne mourrai pas. Yon troisième fois, je ne mourrai pas. Allez en paix, que bon Dieu bénisse nous.

Éternel, Dieu des vengeances, parais pour notre nation. Lève-toi, juge de la terre.

l'Éternel, ils écrasent ton peuple, ils oppriment ton héritage. Ils égorgent la veuve et l'étranger, ils assassinent les orphelins. Et ils disent, l'Éternel ne regarde pas, le Dieu de Jacob ne fait pas attention. Prenez garde, hommes stupides, insensés, quand serez-vous sages? Celui qui a planté l'oreille n'entendait-il pas? Celui qui a formé l'œil ne verrait-il pas? Celui qui cherche

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Je crois Seigneur, je crois Seigneur, soutiens ma foi, tiens-moi, Jésus, qu'aime-moi.

Amen.

Elle pénètre en moi. Elle pénètre en moi. Et dit d'aimer comme toi.

toi qui mourus pour moi, toi qui mourus pour moi. Seigneur, que je m'unisse à toi. Yeah.

fait en quel à pas douce pour lui. 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

Jésus de la gloire. Et c'est là des

accorder quelques minutes de réflexion. Pensez à tout ce que fait le Seigneur. Pensez à tout ce que fait. Malgré ça, il t'aime encore. Il t'aime encore.

qui a cru à ce qui nous était annoncé, qui a reconnu le bras de l'Éternel. Il s'est élevé devant lui comme une faible plante, comme un rejeton qui sort d'une terre desséchée. Il n'avait ni beauté, ni éclat pour attirer nos regards. Son aspect n'avait rien pour nous plaire. Méprisé et abandonné des hommes, homme de douleur et habitué à la souffrance, semblable à celui dont on détourne le visage. Nous l'avons dédaigné, nous n'avons fait lui aucun cas. Cependant, ce sont nos souffrances qu'il a portées, c'est de nos douleurs qu'il s'est chargé, et nous l'avons considéré comme puni, frappé de Dieu et humilié. Mais il était blessé pour nos péchés, brisé pour nos iniquités. Le châtiment qui nous donne la paix est tombé sur lui. Et c'est par ses meurtrissures que nous sommes guéris. Nous étions tous errants comme des brebis. Chacun suivait sa propre voie. Et l'Éternel a fait retomber sur lui l'iniquité de nous tous. Il a été maltraité et opprimé. Il n'a point ouvert la bouche, semblable à un agneau qu'on mène à la boucherie. À une brebis muette devant ceux qui l'attendent, il n'a pas ouvert la bouche. Il a été enlevé par l'angoisse et le châtiment, et parmi ceux de sa génération qui a cru qu'il était retranché de la terre des vivants et frappé pour les péchés de mon peuple. On a mis son sépulcre parmi les méchants, son tombeau avec le riche, quoiqu'il n'eût point commis de violence et qu'il n'y eût point de fraude dans sa bouche. Il a plu à l'Éternel de le briser par la souffrance, après avoir livré sa vie en sacrifice pour le péché. Il verra une postérité et prolongera ses jours, et l'œuvre de l'Éternel prospérera entre ses mains à cause du travail de son âme. Il rassasira ses regards. Par sa connaissance, mon serviteur juste justifiera beaucoup d'hommes. Il se chargera de leurs iniquités. C'est pourquoi je donnerai sa part avec les grands. Il partagera le butin avec les puissants, parce qu'il s'est livré lui-même à la mort et qu'il a été mis au nombre des malfaiteurs, parce qu'il a porté les péchés de beaucoup d'hommes et qu'il a intercédé pour les coupables. Amen. Dieu de puissant, Dieu de miséricorde, Dieu de grâce. Moi t'a remercié. Amen. Levez-moi à demi. Amen. Moi t'a remercié. Dis ça, cœur.

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éphémère. On dit Jésus, merci d'être qu'on a l'évangile. Merci Seigneur. Merci Seigneur. Merci Seigneur. Dis-moi Dieu, merci.

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Non, chercher, non, la vie, la paix, la joie avec histoire. 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

là, Jérusalem. Faut-il le remettre en relais Jérusalem, en salut. La nouvelle Jérusalem, la cité de Dieu, construite par la main de Dieu. Jérusalem.

mer. 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Vous n'apprenez

mes potes m'ont demandé. Ils ça m'a cherché. Oh yes. Mes souliers baptisés. Baptisés dans son nom.

Amen. Je continuer à me sentir béni. Avec bon Dieu, avec.

Amen. La cité chérie. Dis la cité chérie. 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Prenez-moi la même chose, continuez à vous, je vous bénis. Après, bonjour à vous.

amer. 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Dis la cité, chérie. 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M'a salué, cité. La cité, chérie. 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À nous saluer, cité ça. À ton adresse, cité. La cité de Dieu. Là, il n'y aura plus de pleurs, ni de deuil, ni de larmes.

Cherchez-le pour moi. Amen, amen, amen. Gardez le son noir, frère. Merci. Amen, amen, amen. Connais-tu? Connais-tu cette cité? La cité 250 français. L'Est.

applaudissements me disent beaucoup de choses. Je suis sûr que vous l'aviez aimé. J'ai une nouvelle chanson à chanter pour vous ce soir. Elle a pour titre Haïti 2004. Est-ce qu'on voulait chanter avec moi? Chantons ensemble. Chantons ensemble. Haïti 2004.

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Merci. Vos applaudissements me disent beaucoup de choses. Je suis sûr que vous l'aviez aimé. J'ai une nouvelle chanson à chanter pour vous ce soir. Elle a pour titre Haïti 2004. Est-ce que vous voulez chanter avec moi? Chantons ensemble. Chantons ensemble. Haïti 2004.

Et la paix et la grâce de Dieu soient avec vous tous. Que le Seigneur merci de ce que nous trouvons là encore pour nous et pour nous parler de Dieu, pour nous laisser la Bible ouverte devant nous, pour nous dire un peu de Dieu. Parlons un peu de Dieu. Je vous invite à ouvrir la Bible avec nous dans 2 Chroniques, chapitre 29. 2 Chroniques, chapitre 29. Dans 2 Chroniques, chapitre 29, mais ça nous lit. Ézéchias devint roi à l'âge de 25 ans. Il régna 29 ans à Jérusalem. Sa mère s'appelait Abijah, fille de Zacharie. Il fit ce qui est droit aux yeux de l'Éternel entièrement comme avait fait David de son père. La première année de son règne, au premier mois, il ouvrit les portes de la maison de l'Éternel. Il les répara. Il fit venir les sacrificateurs, les lévites, y assemblés dans la place orientale. Il leur dit, écoutez-moi, lévites, maintenant sanctifiez-vous, sanctifiez la maison de l'Éternel, le Dieu de vos pères. Et mettez ce qui est impur hors du sanctuaire. Car nos pères ont péché, ils ont fait ce qui est mal aux yeux de l'Éternel notre Dieu, ils l'ont abandonné, ils ont détourné le regard du tabernacle de l'Éternel, ils ont tourné le dos. Ils ont même fermé les portes du portique et éteint les lampes. Ils n'ont offert au Dieu d'Israël ni parfum, ni holocauste dans le sanctuaire. Aussi, la colère de l'Éternel a-t-elle été sur Juda et sur Jérusalem? Il les a livrés au trouble, à la désolation, à la moquerie comme vous le voyez de vos yeux. Et voici à cause de cela, nos pères ont tombé par épée. Et nos filles, nos femmes, nos filles sont en captivité. J'ai donc l'intention de faire alliance avec l'Éternel, le Dieu d'Israël, pour que son ardente colère se détourne de nous. Maintenant, mes fils, cessez d'être négligents, car vous avez été choisis par l'Éternel et pour vous tenir et servir devant lui, pour être ses serviteurs et pour lui offrir des parfums. Seigneur Dieu, tout puissant, nous prions déjà. Nous seulement qu'à ouvrir la bouche et pour nous servir comme instrument dans le nom de Jésus. La paix, bon Dieu, avec. L'évangile. D'après ça, nous connaissons de l'évangile, d'après les petites remarques que bon Dieu fait nous faire, l'évangile sont rad tout fait. Ce n'est pas une toile où vous l'achetez, et vous voyez le camo 10 là, vous voyez le catalogue, vous voyez le deal, mais comment tu as deux poches, mais qui type de coller ou besoin, mais qui type de pli ou besoin d'un rad. Non, l'évangile tout fait. L'évangile sont question de salle. Sont question de aller al décroquer sas. C'est là l'évangile. En plus, le monde fait l'évangile là selon lui-même. Est-ce que vous voyez? En plus, le monde fait l'évangile là d'après conception pâle, d'après tempérament pâle. Mais il y a l'évangile normal et réel. L'on réunit en pile serviteur qui dit c'est serviteur où il est, serviteur de Dieu. Ou besoin ou ça y a fait à côté au joint. Ou besoin ça y a fait à pour l'identique avec original. Parce que l'on a sur l'évangile dans chaque côté, dans chaque l'église, dans chaque leader, ou senti dans chaque leader le bon goût. Chaque leader met un rad livelé sous l'évangile. Et pourtant, l'évangile a en lui-même l'habillé. Mais nous avons un personnage là devant nous qui peut comprendre nos bagages, ou même cap lire. Ou même cap lire pour lire, ou même cap lire pour comprendre, ou même cap comprendre là. Qui sont cap comprendre là? Ou cap comprendre premièrement les limites dans le texte. Ça veut dire, nous, chaque bon bagage nous avons fait, mais avancer plus loin, nous ne sommes pas capables. Il faut l'admettre.
Mais nous pas voulu ça, nous toutes. Et c'est la déformation, hein? C'est la infirmité, hein? C'est la mélange là, et c'est la méchanceté à tout. Les nous toutes. Ou quand ouais, dans le passage là, après la désolation de différents rois de Juda, vient Ézéchias qui montait. Et pendant Ézéchias montait, ou capable de remarquer, Ézéchias fait la différence. Comment fait la différence? Le texte nous dit la première année de son règne. Premier moutel mouté. Qui ça le fait? L'entrée dans le temple, il répare le temple. Il change porte, il change gond, il change charnière, il change panti, il change serrure. Mais ça, je veux comprendre là, c'est limite, parce que c'est roi lié. Il n'est pas sacrificateur. Dans mon équilibré. Je veux dire, nous voulons prendre tout le bagaille pour nous, nous avons craqué et nous avons mouru, nous avons quitté la jeune de Wel. Nous ne pouvons pas dormir, nous ne pouvons pas dormir la journée, nous ne pouvons pas dormir la nuit, nous prenons trop de bagailles dans nous. Il y a une limite. Limite de pouvoir, limite ministérielle, limite sacerdotale, limite en tout point de vue. Mais je dis, pour qui ça nous prend tout le bagaille pour nous? Nous prenons tout le bagage pour nous. Est-ce que c'est souci de vous travailler là ou est-ce que c'est riche dans la vie riche? Parce que il y a partage, il y a séparation. Quand blanc qui travaille dans l'usine, ou quand vous avez employé seulement pour l'examiner sans moteur seulement. Un blanc qui travaille dans l'usine, il n'y a pas de clé dans la main, il n'y a pas de tournevis, mais dans la direction par là pour le prendre sans moteur seulement. Il y a une technique avancée. Et dans son moteur, il a déterminé qui côté gon frappement, qui côté gon gaspillage, qui côté gon énergie qu'a gaspillé dans son moteur celle. Et dans son moteur seulement il a chita sous bureau, chita devant tour de contrôle, chita devant tableau pour prendre son moteur qui j'ai moteur frappé et dans qui direction gon l'huile qu'a tombé, dans qui direction gon gaspillage, dans qui direction gon poule qui pas limé, il employé pour prendre son moteur celle. Et vous payez le gros l'argent. Parce que le gros technique avancée. Et vous même qui appelez pas ça, j'ai l'impression qu'on va comprendre le roi la caillou. Les limites. Les frontières. Lors des frontières, par exemple, vous sortez Montréal ou aux États-Unis, lors de sous frontière, vous avez deux drapeaux. Et non seulement on a deux drapeaux, et puis dans la frontière, sous jambé là aux États-Unis, sous été là au Canada. Là, il y a Texas, bon frontière entre Texas et Mexique. Vous arrivez à 4 heures de temps de Texas, et vous arrivez sous frontière Mexique. 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Et ceci, c'est statistique la vie. Qu'on veut, qu'on pas veut, ou pas qu'à déranger un principe. Le principe là, grand passé, ou pas quitter le genre là. En vue de déranger un principe, ou pas craquer. Parce que le principe là, c'est établi. C'est pas pour intérêt ou déranger un principe. C'est pas pour intérêt ou déstabiliser tout un système. Il y a un système. Et le système là, monsieur, le grand passé, nous. Et l'équipe là qui était promulguée là, ils étaient chita en assemblée, en fédération, et puis ils ont établi un principe. Et le principe, ça a établi, il est inviolable. Que l'intérêt est menacé, mais il y a un principe. Que le pape font pile crobe, mais il y a un principe. Que l'orivé est obligé de céder devant un tel, parce que vous êtes dans la limite de pouvoir, bon principe, monsieur. 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Pas de stabilisant rien. 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Parce qu'il y a un Dieu qui dirige. Il y a un Dieu au contrôle. L'humanité, la terre, jeune ou elle la terre. Les gens comprennent mon diable dormi, ou bien son vieux et allié, ou bien pas capable encore, ou bien situation dépassée. 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Et qui trouble tout, c'est le silence de Dieu. Ça trouble moi-même. Parce que quand même, on est capable de remarquer quelques situations, en ou même, ou à qui côté pour intervention, en fait.
Et pourtant, Dieu fait silence. Il n'a rien dit. Et quand on gaspille le silence, non, lui comprend dans le mécanisme du silence de Dieu, c'est le fait que Dieu est d'accord. Là, nous faisons statistique du silence. Nous avons quatre éléments dans le silence. Premier élément, nous sommes dans le silence, c'est l'incompétence. Dieu ne sait pas faire silence parce qu'il n'est pas capable. Deuxième élément dans le silence, c'est l'ignorance. Dieu ne sait pas faire silence, il n'est pas au courant, il n'est pas connu, il n'est pas faute. S'il n'est pas dernier, il n'est pas connu, c'est l'ignorance. Deux éléments fondamentaux dans le silence, l'incompétence et l'ignorance. Troisième élément, c'est l'indifférence. Des gens qui connaissent, mais ils font esprit. Et quatrième élément, c'est l'incapacité dans le silence. Des gens qui ont dit des mots, mais ils ne sont pas capables. Ils ne sont pas capables de rentrer dans le dossier, ça pour ça vient mal pour lui. Nous avons pris en note les quatre éléments qui sont à l'intérieur du silence. L'ignorance, l'incompétence, l'incapacité, et qui s'en va. Indifférence. Indifférent, il fait esprit même. Il croise les bras. C'est esprit. Ignorance, il ne va pas connaître. Il ne va pas connaître le dossier à bien. L'objet fait silence. Là, nous prenons tout élément, ça y est. Qui est élément comme toile de fond? Nous mettons camper devant mon Dieu. Nous ne sommes pas qu'à camper parce que nous avons un Dieu capable. Là, nous prenons les quatre éléments à l'intérieur du silence, et nous mettons au campé devant les attributs de Dieu, la personnalité de Dieu, ça Dieu a lui-même. Vous prenez un Dieu omniscient, il compte toute bagaille. Ou elle va ignorer, il sait tout. L'homme prend Dieu a, dans l'omnipotence, lui, il est capable. Son Dieu fait et il fait. L'homme prend Dieu a, dans l'omniprésence, lui, il n'est pas ignorant. Bah, il a qu'à faire, il est devant nous. À partir de ce moment, qu'on a demandé nous pour nous gérer le mécanisme du silence de Dieu. Pour qu'il sale fait silence. Il n'a rien dit. En dépit de tout, il n'a rien dit. Méchant bamboché, il n'a pas dit rien. Méchant ravagé, il n'a pas dit rien. Il a marché sous le doigt, nous, il n'a pas dit rien. Il a coulé dans le genou, il n'a pas dit rien. N'a boué de l'eau dans le genou comme un liquide salé, comme un breuvage. Il n'a rien dit. Il a conduit dans la prison. Il n'a pas dit rien. Il a accusé nous injustement. Il n'a rien dit. N'a descendu dans les profondeurs. Il n'a rien dit. Il y a le mécanisme du silence de Dieu. Nous avons dit nous ça déjà ici. 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Est-ce que vous comprenez le dossier, hein? 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
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Et maintenant, on comprend la spécificité de Dieu dans les faits. Des bagailles, bon Dieu, spécifiques. Et il dit tel bagaille, mais pour un tel. 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Couleur peau, il y a grimaud, il y a marabout, il y a brun, il y a noir. Mais type de peau, il y a peau gale, il y a peau gras, il y a peau sèche. Mais si il y a toute différence ça, au point de vue de la peau, au point de vue de mentalité, au point de vue de groupe sanguin, monsieur. 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Est-ce qu'elle n'est pas tête seule dans la Bible? Il révèle sa parole à Jacob et ses lois et ses ordonnances à Israël. Il n'a pas agi de même pour toutes les autres nations. 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Et qui position, qui comportement, qui attitude nous? 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Est-ce qu'on baleine? Il y a une baleine qui a résisté devant chalet. Nous sommes baleines dans la nature. Mais Dieu est son chalet. À mesure que baleine non, voulait approcher du feu, qui soyez? 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
1: 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Ézéchias, symbole de la fidélité, du respect, du droit. Ozias, symbole de violation flagrant. 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Le texte nous dit, il marchait dans la fidélité pendant 52 ans. 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Ce n'est pas un message pour le bali, mais un message là, en donne. Dans le comportement, dans l'adoration, dans l'ouange là, dans le cri, dans le témoignage, on s'est fait, dans le solo, on s'est fait. 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Il y a le mécanisme de la prédication, il va prêcher tout côté tout. 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Dans l'évangile selon Saint Matthieu, chapitre 16, verset 24. Et si quelqu'un veut me suivre, qu'il renonce. 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Il y a des qui font l'église automatique. Et l'église n'est pas automatique. 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
2: 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Dit David, vous choisissez, l'Éternel dit, il a pris trois fléaux, trois malédictions sur vous, choisissez. Courir devant l'ennemi, fuir devant l'ennemi, la peste dans le pays, ou bien la mentalité qui a frappé, choisissez. 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Les Constantins montent au pouvoir, ils changent l'évangile automatiquement. 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
1: 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Mais les gens qui déterminent, les gens qui prennent résolution, les gens qui résignent, c'est celle-là qui passe par rien. 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
1: Yahweh, Yahweh.

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Seigneur, sois béni.

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de génération en génération, avant même que les montagnes fussent nées, que tu crées la terre et le monde. Éternité en éternité, tu es Dieu et tu es le seul vrai Dieu. Toi qui fais rentrer les hommes dans la poussière, et tu dis, fils de l'homme, retourné. Car il lance dans tes yeux comme le jour d'hier quand il n'est plus. Nous sommes en train de vivre des jours sombres, Seigneur. Des années de misère, de cauchemar, de tourment. Mais par ta grâce encore, comme dit Cantique, j'espère, nous espérons en toi. Ce que tu as dit, la victoire est à nous. Nous prosterner, on se prosterne, on se couvre. Ta présence à la manière de Marie. 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Jean David t'a dit, j'ai péché contre toi seul. 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En sorte que tu seras juste dans ta sentence, sans reproche dans ton jugement. 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Fais donc pénétrer la sagesse au bien de nous. Purifie-nous avec le sang de Jésus et nous serons purs. 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
1: 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Où est-ce que vous voulez? C'est ça. 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

0: ça. 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Oh, je
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0: Jésus, c'est chez de l'homme, c'est ça. En vérité, Jésus, c'est chez.

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Béni nom 286. Amen. Alléluia. Amen.

C'est le matin du Père. C'est le matin.

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